Silly ça, ma grand-mère, on est les deux. Pour coucher, oui, madame. Vous pas mentir, non, madame.